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1: Je finissais le dernier spectacle ici, par aujourd'hui peut-être, dans un décor hollywoodien. Cette année, j'ai décidé de vous la présenter telle qu'elle a été créée. 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